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0: 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Huh? French. Ça va? Ça va bien. Avant la prière, qu'est-ce que vous sentez? Et après la prière, qu'est-ce que vous êtes en train de sentir?
5: Ok, c'est mes reins, tu me fais mal. Bon, après la
0: qu'est-ce qui faisait mal?
5: Le rein, mes reins.
0: Les reins faisaient mal?
5: Oui, oui.
0: Mais ça fait combien de temps, ces douleurs?
5: C'est un... Bon, ça fait longtemps, ça va, ça vient, mais pour le moment...
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